Linda, ça. Linda, quand elle arrive là, elle dit cracheuse. Le pep, c'est là même. Le y a tout là, Linda.